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1: Ouais, 4h35 du mat.
2: Ouais, gros.
1: 113 en studio. Je suis un peu KO, je l'avoue. 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

formidable. Les zadistes, ils sont sensibles. Les zadistes, ils sont uniques. Les zadistes ont fait des choix avec du talent, de la ténacité, se tenant debout dans la difficulté et l'épreuve. Et donc je le dis ici avec force, il n'y aura pas d'évacuation sur la zone à défendre. Voilà. Je vous remercie.

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2: Les Inuits chantent et dansent dans le cadre de rituels pour invoquer les esprits, pour que la chasse soit fructueuse, mais leurs chants et danses peuvent aussi intervenir dans des contextes festifs pour le divertissement. Des explorateurs ont fait des transcriptions de leurs chants dès le XVIIIe siècle, mais la description musicale d'un chant inuit ne peut être précise que si elle arrive à quelques précisions aussi sur le contexte. Une pratique peut renvoyer à une manière de chanter qui peut elle-même recouvrir des pratiques différentes, à moins que le chant ne vienne pour les Inuits même faire une liaison entre des temps pourtant distincts, entre rituels et jeux, entre incantations et occupations. Bref, on ne peut pas faire de l'ethnomusicologie sans faire de l'ethnologie tout court, quand bien même ce n'est rien que pour continuer à faire de la musicologie que certains viennent à s'intéresser aux musiques de tradition orale. Tel est le cas de Jean-Jacques Nattier, auteur de la Somme, la musique qui vient du froid, aux presses de l'Université de Montréal. C'est bien en spécialiste de Wagner autant que de Boulez, et pour avoir appliqué les méthodes de la sémiologie à la musique qu'il en est arrivé il y a une cinquantaine d'années à s'intéresser à la musique des Inuits du point de vue de ses formes et de ses structures, en passant par ses contextes de production et pour ce faire par l'histoire des enquêtes dont ses chants ont pu être l'objet. C'était Wilhelm Kutz qui imitait Tuzona, un chaman du début du 20e siècle, qui lui-même ventriloque un esprit. On va en parler dans un instant avec Jean-Jacques Nattier. Bonjour.
3: Bonjour David.
2: On va évoquer tout le travail que vous avez pu mener depuis 1976 sur la musique des Inuits. Votre porte d'entrée dans cette histoire est d'abord celle d'un musicologue qui avait travaillé sur la musique écrite occidentale et s'est mis à travailler sur la musique orale.
3: Voilà, ce qui s'est passé, c'est que quand je suis entré comme professeur et chercheur à la faculté de musique de l'Université de Montréal, mon objectif était, aussi bien dans mon enseignement que dans mes publications, d'appliquer les théories analytiques et les théories musicologiques que j'avais en tête et que je voulais proposer aussi bien aux musiques occidentales que nous connaissons qu'aux musiques de tradition orale. Parce que j'ai toujours considéré que le travail du musicologue devait porter aussi bien sur les musiques qui nous sont familières que sur celles que l'on rencontre dans des contrées parfois lointaines.
2: Mais quand on est habitué à analyser des partitions de Boulez, on a quand même quelques plis analytiques. Qu'est-ce qu'ils viennent faire sur une danse de tambour telle que celle qu'on vient d'entendre?
3: Alors, ce qui s'est passé, c'est que dès que je suis arrivé à Montréal et que j'avais en tête de me mettre à faire de l'ethnomusicologie, ce que je n'avais jamais fait de ma vie, j'ai fait un peu le tour des collègues, et en particulier des anthropologues, pour essayer de voir s'il y avait un corpus musical qui mérite qu'on s'y attarde. Parce que quand on se lance dans des opérations comme ça, on est mieux d'aimer et de s'intéresser à un corpus que de travailler sur n'importe quoi. Et il se fait qu'il y avait, il est décédé maintenant, il y avait un très grand connaisseur de la culture inuite, le Hassan Baleksi, qui avait auquel j'ai rendu visite chez lui à Montréal, et il m'a fait entendre des enregistrements qu'il avait fait des chants de gorge, enfin ce qu'on appelle aujourd'hui des chants de gorge dans la langue des Inuits, dans l'Inuktitut, on appelle ça un katadzark.
2: Oui,
3: katadzark. Et il m'a fait entendre ça et j'ai trouvé ça absolument extraordinaire.
2: Alors je vous propose de garder les chants de gorge pour la deuxième partie de l'émission, parce qu'il y a déjà beaucoup de choses à dire sur les danses rituelles telles que celles que l'on vient d'entendre. On chante dans quel contexte quand on est Inuit? D'abord pour des incantations climatiques, ou aussi pour attirer la protection des esprits pour que la chasse soit fructueuse, comme je le disais au début de l'émission?
3: C'est un petit peu tout ça. Ce sont des chants qui sont exécutés lors de cérémonies ou de fêtes, peut-être de façon essentielle dans un contexte d'une sorte de match entre des chanteurs de danse à tambour. Lorsqu'on organise une fête dans laquelle ces chants de danse à tambour vont être exécutés, il y a un chanteur-danseur qui se présente avec son tambour au centre de l'igloo. Et il se met à battre sur son tambour, et ça n'est pas lui qui chante, c'est lui qui a composé ses chants, il les a appris à sa femme, et sa femme les a appris à toutes les autres femmes de la communauté. Ce qui fait que lorsque les femmes voient tel danseur, compositeur se présenter au milieu de l'igloo, elles se mettent à chanter un de ses chants. Alors, il l'exécute. La donnée importante de cette compétition, car c'est une compétition avec ses autres copains, il faut qu'il danse, le plus longtemps possible. Et lorsqu'il a terminé, il est remplacé au centre de l'igloo par un autre Inuk qui a appris lui aussi ses chants, ou son chant ou ses chants, à son épouse, qui les a appris aux autres femmes de la communauté, et là les femmes se mettent à chanter en même temps que lui bat le tambour. Donc il y a une espèce de division du travail entre lui qui est compositeur, lui qui bat le tambour, sa femme qui a appris, qui est en quelque sorte la mémoire des chants de son mari, et les femmes qui les ont appris de sa femme et qui les chantent à leur tour.
2: Mais vous dites que certaines femmes sont compositrices aussi.
3: Ah oui, mais elles sont nettement minoritaires. Disons que c'est signalé dans le bouquin qu'il y a des femmes qui ont qui ont la compétence, mais c'est surtout des chants d'hommes, parce qu'il les compose en général pendant qu'il est parti à la chasse.
2: Il faut qu'on fasse un petit point de vocabulaire. Vous avez dit Inuk, moi j'ai dit Inuit. Est-ce qu'on parle bien de la même chose?
3: Absolument.
2: Oui.
3: Le mot au singulier, c'est Inuk.
2: Oui.
3: Et au pluriel, c'est Inuit. Voilà.
2: D'accord, Inuit étant le pluriel. On ne dit pas Eskimo, on ne dit
3: On ne dit plus Eskimo, parce qu'il y a eu une certaine période dans les années 70 où les Inuits se sont un petit peu rebellés contre ce mot Eskimo, qui selon certains était un mot péjoratif inventé par les Indiens pour les désigner comme des mangeurs de viande crue.
2: Ah oui, donc ils le ressentaient comme un stigmate.
3: Voilà, exactement. Donc ils ont, et le mot Inuit est celui qui existait pour les désigner comme ethnie à l'intérieur de leur langage, à l'intérieur de l'Inuktitut, qui est leur langage, et c'est vraiment quelque chose qui s'est implanté. Il n'y a absolument plus personne au Canada qui parle d'Eskimo. Ça fait très longtemps qu'on ne voit plus le mot ni à la télé, ni à la radio, ni dans les journaux.
2: Vous avez été à Igloolik, ça se trouve à 69 degrés nord. Il se trouve que c'est plus proche de Paris que Montréal. J'ai regardé, c'est à 4800 kilomètres de là où nous enregistrons, alors que Montréal est à 5500. Il se trouve que donc c'est le nord-est du Canada, c'est le Canada.
3: Oui.
2: Et là, c'est un village de 2000 habitants.
3: À peu près, oui.
2: Et quand vous assistez à des rituels, c'est en fait à des reconstitutions.
3: C'est-à-dire, oui, les rituels comme tels, les compétitions comme telles n'existent plus, mais les chants sont restés dans les mémoires et des compositeurs et des femmes auxquelles les chants ont été appris.
2: Oui. Donc, il y a un empilement des voix, parce que là, ce qu'on a entendu en ouvrant l'émission, c'était Wilhelm Kutz qui imitait Tuzoma, qui lui-même est un chaman ventriloquant un esprit.
3: Ah oui, oui, absolument. Oui, oui.
2: Donc on a trois voix en même temps.
3: C'est ça.
2: En quelque sorte. Vous ouvrez l'ouvrage par une phrase de Bernard Saladin d'Anglure qui porte la conscience du caractère exceptionnellement nodal du chamanisme dans ces sociétés-là.
3: Oui, c'est ça. C'est qu'il y a eu des discussions, disons, entre les spécialistes, entre les ethnomusicologues, pour savoir s'il y avait un lien entre les danses à tambour et un genre dont on parlera tout à l'heure, c'est-à-dire les chants de gorge, pour savoir s'il y avait un lien entre ces chants, ces pièces musicales, au fond, et le chamanisme. Et j'ai utilisé cette formule de Saladin d'Anglure parce que, d'abord, il est une notoriété remarquable dans le domaine du chamanisme inuit. Il a écrit un livre que, d'ailleurs, Lévi-Strauss a préfacé, qui était publié chez Gallimard. Et je la trouve très pertinente parce qu'il insistait, il disait oui, la musique a un lien avec le chamanisme. Et par chamanisme ici, il faut entendre, comme vous le disiez en début d'émission, il faut entendre le fait qu'on va chanter ces chants pour séduire les esprits et les convaincre d'être du côté des chasseurs, c'est-à-dire de favoriser la chasse.
2: Alors, on n'a pas d'enregistrement de chamans, alors que ce sont les chamans qui chantent. Donc, on a des chanteurs qui reprennent des chants hérités de chamans, non ?
3: Non, dans la collection, puisque le livre qui sert de point de départ à notre entretien est en même temps une anthologie, on peut dire, des chants inuits, puisqu'on peut aller
2: sur les
3: écouter sur
2: des,
3: le site
2: des
3: de l'Université de Montréal ouais. Et écouter, il y a des renvois aux chants qui ont été sélectionnés. Et disons qu'au moment où j'ai fait mes recherches dans les années 70, il n'y avait plus vraiment de pratique du chamanisme, puisque les religions autochtones avaient été éradiquées par, d'un côté, les catholiques, d'autre part, les protestants, etc. Mais les chants étaient quand même restés dans la mémoire de ceux qui les avaient appris ou même qui les avaient composés. Et il y a, par exemple, un des chanteurs les plus éloquents, on peut dire, dans ces collections de disques, qui s'appelle Kumangapik, qui a été chaman. Donc, comme il n'y avait plus de cérémonie de pratique rituelle chamanique, les enregistrements, par définition, je les ai faits avec lui, dans une maison, en fait, etc. Mais c'était quand même un des chants qui était d'origine chamanique, simplement qui était resté dans la mémoire de celui qui voulait bien me les chanter.
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0: L'un des deux de vos collègues, ethnomusicologue également, Jean-Jacques Nattier, s'appelle Frédéric Laugrand. Il dit que l'ambiguïté entre le chamanisme et la danse à tambour ne peut pas être résolue avec les données actuelles de l'ethnographie. Ça veut un peu dire qu'elle ne pourra jamais être trop résolue, cette question. C'est-à-dire que, comme il y a eu christianisation notamment de l'Alaska, les explorateurs sont venus avec des médicaments, les chamans n'étaient plus les seuls à guérir, ont perdu un petit peu de leur pouvoir.
1: Oui, c'est-à-dire qu'à l'époque du chamanisme, ce sont les chamans qui intervenaient comme des sortes de guérisseurs, en quelque sorte, qui, de par leurs incantations auprès des esprits, étaient censés pouvoir guérir les gens qui étaient malades. Et avec si j'ose dire, un des points positifs de la colonisation, c'est qu'avec les Blancs sont arrivés des médecins, des infirmières, etc., des gens qui ont pris en charge les problèmes de santé avec les techniques de la médecine moderne.
0: Et donc dès la fin du 19e siècle, on faisait déjà ce constat de sortie de l'ère des chamans, en quelque sorte, qui avait été une sorte de constante de tout ce qu'avaient pu relever les missionnaires dès le 18e siècle qui venaient écouter ce qui se passait là.
1: Oui.
0: Alors, quand on a essayé de, puisque vous n'êtes pas le premier de mettre des catégories musicales sur ce qui se passe dans ces musiques, même si le mot musique n'existe pas...
1: Dans énormément de langues, c'est le grand ethnomusicologue français Gilbert Rouget qui observait dans son grand article sur l'ethnomusicologie de la Pléiade que le mot musique n'existe pratiquement pas, en tout cas pas dans les langues exo-européennes, n'est-ce pas ? Ce qui ne veut pas dire, et ça c'est un des points de vue épistémologiques que je défends dans mon livre, ce qui ne veut pas dire que nous, en tant que chercheurs blancs ou occidentaux, on n'ait pas le droit d'employer le mot musique pour désigner, de la même façon que le mot religion n'existe pas dans beaucoup de religions, nous savons tous que les religions ça existe.
0: Oui, alors vous êtes très précis là-dessus, c'est-à-dire à chaque fois que vous faites une projection de musicologue occidental, vous dites qu'elle est à votre initiative et que c'est une catégorie que vous apportez.
1: Oui.
0: Et le fait est que les gestes de collecte sont de fait catégorisants, vont de toute façon trancher. On a l'exemple de Ramon Pelinski qui, à la fin des années 70, fait un disque avec des chants d'animaux. Et donc va, ces chants d'animaux, en quelque sorte, les séparer du reste des chants avec lesquels ils cohabitent dans la vraie vie des Inuits.
1: Oui, c'est ça.
0: Il pensait, Ramon Pelinski, la musique des Inuits comme une succession combinatoire, récurrente, d'unités musicales qui sont caractérisées par deux types de comportements musicaux, le mélodique et le récitatif.
1: Oui. Oui, c'est-à-dire, là encore, ce sont des catégories qui lui sont propres,
0: oui.
1: Mais le mélodique, c'est-à-dire on va être capable, avec les bonnes techniques de la transcription pratiquée par les ethnomusicologues, de noter quelles sont les hauteurs de notes que l'on entend, et puis il y a des moments où bien les productions sonores sont effectivement de l'ordre du récitatif, c'est-à-dire qu'elles ne sont plus, on ne peut plus déceler de hauteur précise en passant d'un son à un autre.
0: Oui. Alors, on sait à quel point un Simra à Rome a pu galérer à noter la rythmique des polyrythmies centrafricaines. Quels ont été vos objets de galère de transcription, Jean-Jacques Nattier ?
1: Disons que il faudrait ici introduire le fait que dans ce livre, il est question de deux grands genres musicaux. Alors, jusqu'à présent, on a parlé des chants de danse à tambour,
0: oui,
1: qui sont assez proches d'une certaine façon de ce que nous appelons chants, qu'il s'agisse d'Au clair de la lune ou de mélodies.
0: Vous voulez dire que c'est de la musique tonale ?
1: Non. Je dis que ce sont des chants avec des hauteurs précises qu'on peut noter et transcrire.
0: Mais qui sont tempérés comme de la musique occidentale ?
1: Tempérés ou quelquefois avec des sons un petit peu plus haut, un petit peu plus bas, ouais, d'un quart de ton ou choses comme ça.
0: Quand même.
1: Mais quand même, c'est ça, par rapport à nos consignes à nous, il peut y avoir des variations, mais quand même on peut les transcrire, on peut les noter. Et s'il y a des différences trop grandes du genre, comme je dis à l'instant, de quart de ton, etc., ben on va inventer une notation particulière pour rendre compte de cette différence.
0: Ah oui, comme déjà Fétis faisait avec la musique arabe au 19e siècle.
1: Exactement. Ouais. Alors, il y a d'une part les chants de danse à tambour, qui est un genre qui est répandu sur tout l'Arctique de la Russie jusqu'au Groenland, donc ça fait, ouais. Vous voyez, ça fait
0: d'ouest en est.
1: D'ouest en est, c'est très grand, avec bien entendu des variations dans la manière de les interpréter et dans le style propre à ces chants. Ça va changer d'une ethnie inuite à une autre. Et par ailleurs, il y a un genre qui est peut-être celui qui a le plus frappé les oreilles occidentales par leur originalité et qui sont ce qu'on appelle aujourd'hui les chants de gorge.
0: Et là, c'est vous qui avez travaillé à la typologisation, on va dire, des types de vocalités que ça induit.
1: Alors, c'est ça. Au début des années 70, c'est en entendant les chants de gorge des Inuits chez Hassan Baleksi, ce musicologue bulgare qui me les avait fait entendre, qu'avec des étudiants de ma classe de musicologie à Montréal, je leur ai fait entendre. J'ai dit, écoutez, voilà, je trouve ces chants tellement extraordinaires, ces chants de gorge tellement extraordinaires, que je voudrais constituer une équipe de recherche pour envoyer un certain nombre d'entre nous faire des enregistrements. Donc ça a été à l'origine du disque qui est paru dans les années 70, du disque de l'UNESCO, et qui a vraiment fait connaître le genre au niveau international. Il y a même eu une édition japonaise, il y a eu des différentes éditions qui font que, comme le disque a obtenu à l'époque le Grand Prix international du disque, c'est vraiment par l'intermédiaire de notre travail au début des années 70 que ce genre s'est popularisé auprès des mélomanes et des musicologues.
0: En voici un extrait.
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0: dans notre livre, accessible en ligne, il y a des enregistrements que je suis allé rechercher dans des disques, et puis il y a des enregistrements qui sont ceux que mon équipe de recherche était allée faire sur le terrain, fondamentalement les champs de gorge. Et par la suite, quand moi-même je suis allé dans le nord, je cherchais quelle était la limite nord de l'existence du jeu de gorge. Là, on est en train de faire un peu de géographie.
1: Oui, parce que c'est des phénomènes qui sont locaux, de fait,
0: c'est
1: qui ne couvrent pas l'intégralité.
0: Les champs de gorge ont été essentiellement chantés dans le nord du Québec, dans ce que l'on appelle le Nunavik aujourd'hui. Et j'ai voulu voir quelle était en quelque sorte la limite nord de l'expansion de ce genre. Mm-hmm. Et c'est comme ça que je suis allé à Igloolik, dont on parlait tout à l'heure, et à Pond Inlet. Et puis là, je demande à voir à entendre des chants de gorge. Et je n'en trouve pas. Par contre, je trouve le chant de danse à tambour. Et c'est comme ça que moi-même, je me suis mis à étudier les danses à tambour, alors que primitivement, dans mon programme de recherche, ce que je voulais faire, c'était essentiellement travailler sur les chants de gorge.
1: C'est-à-dire que plus on monte vers le nord, moins il y a de chants de gorge.
0: Oui, plus on monte, mais aussi si on va vers l'est ou vers l'ouest, par exemple, il n'y en a pas au Groenland.
1: Oui.
0: Il n'y en a pas au centre du Canada, il n'y en a pas en Alaska, avec des petites nuances qu'on pourrait préciser, mais c'est pas la peine de rentrer là-dedans. Et alors, donc, moi, j'étais hébergé et aidé par un père missionnaire qui s'appelait le père Rousselière.
1: Qui était français.
0: Qui était un français.
1: Qui est parti évangéliser, en fait, les Inuits.
0: Qui est allé. Mais alors, il avait cette particularité remarquable pour un homme d'église, c'est que, comme il avait en même temps une formation d'anthropologue, il a écrit un livre remarquable sur les jeux de ficelle pratiqués par les Inuits. Il s'intéressait à des choses qui, éventuellement, allaient contre la religion catholique. Mmh. Et il m'avait très gentiment hébergé dans la sacristie qui avait été construite à Pond Inlet, et il me dit il était là depuis 20 ou 30 ans. Il dit des champs de gorge, j'en ai jamais entendu. Il était catégorique. Alors j'étais assez, et surtout que lui, habitant sur place à longueur d'année, me dit il n'y en a pas. Alors moi, je fais mes investigations, je rencontre beaucoup d'Inuits, je fais les enregistrement des danses à tambour, puisque c'est ça que j'avais trouvé, et puis crac, patatras, je tombe sur des femmes capables de faire des chants de gorge.
1: Et donc là, à 72 degrés nord, là voilà, on est encore voilà. Plus au nord.
0: Alors, disons qu'elles avaient appris certaines formes de chants de gorge, je ne rentre pas dans les détails parce que les catégorisations de chants de gorge sont assez complexes, mais ce dont je m'étais aperçu, c'est que les femmes qui, à Pond Inlet, étaient capables de me chanter des chants de gorge, elles étaient d'origine géographique du centre du Canada. Donc c'était des femmes qui... Vous savez, les chants dans les traditions orales se déplacent, elles voyagent.
1: Et en particulier les Inuits, qui sont assez nomades.
0: Oui, mais je veux dire, c'est les genres qui se déplacent.
1: Oui,
0: ce
1: oui.
0: Que je veux dire, qu'à la faveur des déplacements, oui,
1: des
0: autochtones qui vont d'une région à une autre, à la faveur de leur déplacement, eh bien les gens, ils se déplacent avec les gens. Mm. Et ces femmes-là à Pond Inlet l'avaient appris à leurs filles, à des proches parents, et elles étaient parfaitement capables de les exécuter.
1: Mais alors, ce que vous dites là, c'est que ça déplace les frontières de ce qu'on appelle les aires culturelles. D'ailleurs, vous préférez parler d'aires de circulation, justement, ou de distribution, comme Paul Collaert.
0: Exactement.
1: Mais comment est-ce que vous répartissez les choses? Parce qu'à un moment donné, vous expliquez bien que dans la pratique ethnomusicologique, j'ai l'impression que chacun des chercheurs, chercheuses, enfin, se sont répartis finalement tout le Grand Nord. Nicole Baudry a été voir les Inuits de l'Alaska. Hélène Roberts, c'est Diamant
0: aussi,
1: de Jeunesse.
0: Et aussi, Nicole Baudry est allée d'abord au Nouveau-Québec, dans le Nunavik, et ensuite, beaucoup plus tardivement, en Alaska. Elle voulait compléter ses recherches.
1: D'accord.
0: Ramon Pelinski s'était rendu dans l'aire du caribou. Beverly Cava...
1: C'est l'aire du caribou, ce qu'on appelle l'aire du caribou, c'est...
0: C'est au centre du...
1: D'accord.
0: Au centre. Et il y a également Beverly Cavana, qui a été une très importante ethnomusicologue. Elle a été, dans la pratique, la première à se pencher sur une étude systématique du répertoire musical des Inuits, au point d'avoir publié la première bibliographie de ce qui s'était écrit sur le genre, soit des textes spécifiques ou surtout des mentions qui étaient faites de la musique inuit dans les travaux en particulier des anthropologues.
1: Et puis on peut aussi citer Michael Hauser pour les Inuits du Groenland.

0: Michael Hauser, c'est le spécialiste de... Et c'est compliqué, parce qu'au Groenland, il y a trois grandes régions.
1: Oui.
0: On nous dit beaucoup en ce moment qu'il y a 65 000 Inuits, quand on emploie le terme d'ailleurs, dans la foulée des préoccupations actuelles politiques sur le Groenland. Ils sont 60 ou 65 000, mais même ces 65 000, au point de vue ethnique et ethnographique, sont divisés entre trois régions.
1: Mais ça veut dire que quoi ? Ça relativise l'intérêt de répartir comme ça les relevés des pratiques vocales par région ?
0: Ben non, ça ne le relativise pas, c'est simplement qu'on n'est pas au même niveau hiérarchique. Si par exemple on observe qu'il y a une musique spécifiquement bretonne, on peut dire ensuite que cette musique bretonne, elle appartient à un corpus plus vaste qui est celui de la musique folklorique française, qui à son tour est une musique européenne.
1: Ouais.
0: Je veux dire, on peut très très bien avoir une hiérarchie des genres, il faut simplement à chaque fois préciser de quoi on parle.
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1: Il y a au moins deux manières de commenter ce qu'on vient d'entendre, du point de vue de la fonction, du point de vue de la performance vocale. Du point de vue de la fonction, c'est un chant de guérison. Du point de vue de l'exécution vocale, il y a un tremblement.
2: Oui, mais les deux sont en relation.
1: D'accord.
2: C'est-à-dire que le tremblement qu'on entend, c'est une manière de figurer la présence de l'esprit chez le chanteur.
1: D'accord.
2: Donc c'est un chant de guérison, mais qui invoque en quelque sorte un esprit pour guérir le patient ou les gens qui sont malades, d'où la présence de cette vibration.
1: Et il y a de ça 100 ans, il y a un anthropologue qui s'appelait Knut Rasmussen,
2: oui.
1: Qui est venu aussi dans la région d'Iqaluit, qui
2: entre autres,
1: qui a enregistré, enfin qui voulait enregistrer, puis il avait un phonographe qui n'a pas fonctionné.
2: C'est ça, exactement. Alors c'est quelqu'un qui a fait, il y a eu plusieurs expéditions danoises qui ont parcouru tout l'Arctique d'est en ouest, et ce qui est très remarquable de notre point de vue à nous, c'est que Rasmussen s'est intéressé au chant, à la musique. Il n'avait pas les moyens de l'enregistrer parce que son magnétophone a été cassé, mais il a noté les textes. Et ensuite, vous savez, l'œuvre de Rasmussen, c'est une dizaine de volumes extrêmement gros. Et ensuite, comme il avait noté les textes des chants de façon très précise, pour le coup, les ethnomusicologues qui sont venus après lui ont été capables de retrouver, dans certains cas, la musique qui correspondait aux textes que Rasmussen avait notés.
1: Ah oui, grâce au texte.
2: Grâce au texte, ce qui fait qu'on a des corpus de répertoire musical étonnamment vastes.
1: Donc on a compris que oui, Rasmussen donc relève des textes là où vous relevez des phénomènes musicaux et donc vocaux. Pour ce qui est des jeux de gorge, vous avez créé un vocabulaire de description faisant l'opposition entre ce qui est voisé, ce qui est pas voisé, entre ce qui est inspiré, ce qui est expiré.
2: C'est ça. Alors il y a des sons expirés ou inspirés ou bien avec la bouche fermée. En expirant, mais avec la bouche fermée, ou inspiré avec la bouche fermée, ce qui fait qu'on a quatre types de sons. Donc, c'était les quatre traits musicaux ou sonores qui nous avaient le plus frappé dans nos investigations, dans nos recherches. Et j'ai fait faire un certain nombre de transcriptions en utilisant ces quatre. D'abord, les membres de mon équipe de recherche ont fini par élaborer, si vous voulez, cette distinction et des modes de représentation. On a inventé un système de transcription et à partir de ces transcriptions, eh bien, on a pu en faire l'analyse. Et ce sont certaines de ces analyses que vous trouvez en ligne dans le bouquin dont nous parlons.
1: Et on retrouve le lien sur le site de metaclassique.com pour pouvoir s'y rendre facilement. Ce qui veut bien dire qu'être ethnomusicologue, c'est aussi produire des ressources, produire des représentations. Vous avez été jusqu'à commander à un sculpteur une représentation d'un rituel de danse de tambour.
2: L'ethnomusicologue intervient sur le terrain pour essayer d'obtenir des informations ou des documents de la part des autochtones. Alors, je me suis toujours beaucoup intéressé, et ceci est très présent dans le livre dont nous parlons, je me suis beaucoup intéressé à la représentation des actions musicales dans l'art plastique inuit, c'est-à-dire dans les sculptures et dans les estampes. Donc j'en avais fait une collection personnelle pour agrémenter mon bureau à l'université. Et sur le terrain, à un moment donné, je m'étais fait raconter, comme je l'ai fait tout à l'heure avec vous, comment se déroulait une compétition de chant et de danse à tambour, avec l'enseignement aux femmes et les femmes qui chantent en même temps que le danseur. Et j'ai demandé à un sculpteur d'Iqaluit s'il pouvait m'en faire une représentation. Et il m'a fabriqué une sorte de maquette dans laquelle on voit les contours d'un igloo et les femmes qui sont assises contre les parois de l'igloo, et puis le danseur au centre de l'igloo. Donc j'ai provoqué en quelque sorte la représentation dans l'art inuit d'un phénomène musical. Et ça, j'en suis très fier, parce que c'était la première fois que la danse à tambour comme telle était représentée par un sculpteur. Enfin, on a énormément de sculptures de danseurs à tambour. Mais là, ce dont on avait la représentation, c'était le contexte avec les femmes autour de l'igloo qui chantaient les musiques du danseur qui était là. Alors, j'en suis très fier parce que j'ai depuis, vu l'âge qui est le mien maintenant, j'ai donné ma collection d'art inuit qu'il y avait chez moi, je les ai donnés au musée de Montréal. Ce qui fait qu'un jour, je voulais étendre l'audience de l'art inuit et en particulier de la représentation de la musique chez les Inuits, les mettre dans un lieu où il y a énormément de gens qui vont dans l'avenir pouvoir les voir. Et j'ajouterai une chose, c'est que j'ai commencé ce processus de faire connaître la représentation plastique de la musique inuit. J'ai commencé par une exposition qui m'a été commandé par le Musée des Beaux-Arts, où ma collection de représentations musicales dans l'art inuit a fait l'objet d'une exposition. Et ça a été vu par énormément de gens. C'est une expo qui a duré un an et demi. Et il y a eu 47 000 visiteurs quand même.
1: Et dans cette collection, il y a aussi des masques.
2: Oui, disons que j'avais eu la chance auprès de Kuman Gapik, ce chanteur qui avait été chaman et dont on a parlé tout à l'heure, qu'on a entendu tout à l'heure. Et il m'avait décrit une sorte de jeu un peu coquin, disons, entre un homme et une femme qui portait des masques dans l'exécution de ce jeu. Donc les masques ne sont pas quelque chose de très très répandu dans l'Arctique, alors qu'ils le sont beaucoup chez les Indiens, mais j'avais eu la chance, il m'en a parlé et je lui ai fait faire ces masques. Là encore, je suis intervenu pour lui faire faire et je les ai rapportés et ils sont inclus maintenant dans la collection que j'ai donnée au Musée des Beaux-Arts de Montréal.
1: Alors, est-ce que ces masques sont portés dans un cadre plutôt rituel ou plutôt festif ?
2: Eh bien, c'était dans le cadre d'un jeu.
1: D'un jeu,
2: ce qu'on appelle le jeu d'échange des femmes, le Tivayork.
1: Le Tivayork, ça c'est...
2: Et alors, par-dessus le marché, j'ai eu non seulement les masques en question, mais Kuman Gapik m'a chanté le chant qui accompagne le Tivayork. Tivayork, Tivayork, Tilalin, Tintam, celui-là, je m'en souviens. Il était très simple.
1: Mais pourquoi on s'échange les conjoints ? C'est pour les mêmes raisons qu'en Occident ? c'est pas de l'échangisme quand même. Un peu quand même.
2: Il faudrait très. Il y a toute une ethnographie dans la littérature spécialisée.
1: Que vous n'avez pas faite pour distinguer les chants de séduction masquée.
2: Disons que je cite les. Hassan Baleksi, que j'ai cité tout à l'heure, est quelqu'un qui a écrit dans son livre sur les Inuits Netsilik, qui a écrit la façon dont les jeux d'échange de femmes se produisent. Alors là, c'est très très compliqué au point de vue ethnographique.
1: Oui,
2: parce qu'il va y avoir des différences selon les liens de parenté entre les gens, en fait, etc.
1: Mais ça pose, au-delà de l'anecdote, quand même un problème de délicatesse épistémologique, on peut dire, à savoir qu'un chant ne correspond pas tant que ça à un jeu.
2: Pas seulement.
1: On ne peut pas reconnaître le jeu qui est pratiqué à l'oreille.
2: Tivayork, on sait que c'est le jeu qui accompagnait le jeu d'échange des femmes, oui.
1: Oui, mais par exemple, les jeux de cache-cache.
2: Ben, c'est relié à l'exécution d'un jeu de cache-cache.
1: Ah oui, alors on va écouter un extrait d'un chant qui sert au cache-cache.

0: C'est vous, Jean-Jacques Natier, qui en 1977 avait fait cet enregistrement à Igloo Leak de ce chant qui sert à un jeu de cache-cache, alors qu'à l'oreille, on pourrait avoir l'impression d'une incantation. Si bien que la frontière entre rituel et jeu est pas si nette du point de vue de son expression musicale.
1: C'est-à-dire, ce qui se passe, c'est qu'il y a des traits musicaux communs aussi bien à un chant d'incantation qu'à un chant qui s'adresse aux esprits, qu'à un chant qui est joué dans un contexte ludique. Et c'est effectivement en faisant l'investigation sur le terrain de savoir dans quel contexte tel chant était joué qu'on peut faire ces différences entre le chant de cache-cache et les chants rituels ou les chants pour essayer d'attirer les esprits pour nous aider. Oui.
0: Pour nous aider notamment à la chasse, 70% des chants sont consacrés effectivement à ce que la chasse puisse bien se passer.
1: Oui, ce qui se prouve que le lien entre les chants de danse à tambour et le chamanisme est très très étroit et très répandu.
0: Ce qui prouve aussi que la préoccupation de trouver à manger est très...
1: C'est fondamental. Elle est au cœur de la vie des Inuits, c'est-à-dire dans un environnement hostile comme ça, ce qu'il faut, c'est être capable d'attirer et d'attraper les animaux, oui.
0: Ce qui fait dire d'ailleurs à Anne Chinoup Riordan, qui est spécialiste des Inuits de l'Alaska, qu'il ne faut pas laisser courir quand même l'idée que la quête du gibier domine leur existence jusqu'à ce que s'ensuive une idéologie de la subsistance, comme s'il n'y aurait que ça dans la vie des Inuits. Quoi.
1: Oui, mais c'est quand même très très très important.
0: Ouais. Mais c'est ça qui est toujours très mêlé, c'est-à-dire que on chante aussi bien pour le rituel que pour le jeu, si bien que à l'intérieur du jeu, il n'y a pas que du jeu.
1: Oui, mais par exemple, dans le cas des chants de gorge, dont on n'a pas beaucoup parlé encore jusqu'à présent, mais les chants de gorge, d'ailleurs au début nous les appelions, il y a un problème de vocabulaire là, je vais l'expliquer maintenant. On a dit qu'il y avait deux grands genres musicaux chez les Inuits, il y a la danse à tambour et les chants de gorge. Je devrais préciser que dans le début de nos recherches dans les années 70, ces chants de gorge, nous les appelions « jeux de gorge » parce qu'ils nous apparaissaient essentiellement comme, dans un contexte ludique, de compétition entre deux femmes. Une femme commence avec une syllabe, avec les caractéristiques sonores dont on a parlé tout à l'heure, le voisé, non voisé, l'expiration, l'inspiration. Et puis la deuxième femme se branche sur ce que vient de faire sa copine, mais avec un décalage, un petit peu comme dans un canon de ce que nous connaissons, dans Frère Jacques, par exemple, où la deuxième phrase, elle est greffée sur la première, mais avec un décalage. Et la première des femmes qui n'est plus en phase avec sa copine, au point de vue rythmique, qui dérape, elle a perdu le jeu. Et alors, ce qui se passait, c'est que les femmes La femme qui avait dérapé était exclue du jeu, et dans certaines régions, on faisait ces compétitions sous forme de match, en quelque sorte, entre des équipes. D'une côté, les femmes qui viennent de telle région particulière et les femmes d'une autre région. Et alors, avec cette alternance entre à chaque fois, les femmes qui s'affrontaient venaient donc de deux régions différentes. Et au fur et à mesure, les femmes étaient exclues, en quelque sorte, lorsque l'une d'elles avait perdu. Donc, il y a effectivement une dimension ludique, mais l'interrogation que nous avions à l'instant, c'est de savoir si cette dimension ludique, elle était nettement tranchée par rapport au côté rituel. Or, elle ne l'est pas, c'est-à-dire qu'on a su, à force d'investigation, et en particulier de témoignages qui venaient d'explorateurs au XIXe siècle, on a mis en évidence que les chants de gorge étaient utilisés pour influencer les esprits à distance, c'est-à-dire c'était un jeu, mais en même temps, il fallait que les sons utilisés dans les jeux de gorge aient une influence sur les esprits pour que... et donc, si vous voulez, les femmes participaient à une bonne chasse en influençant sur les esprits tout en s'amusant. Donc les choses n'étaient pas antinomiques,
0: mais séparées, au contraire,
1: n'étaient pas séparées.
0: Alors, vous faites quand même une distinction entre les jeux narratifs et les jeux par juxtaposition.
1: Ah, ça, c'est une des...
0: Parce que, évidemment, ça, c'est une distinction formelle.
1: C'est-à-dire, oui. Voilà, comme il y a... tout ceci constitue des corpus extrêmement complexes et riches. Et là, vous faites allusion à un passage du bouquin dans lequel je rentre dans le détail des types de chants de gorge, des types de jeux de gorge qui sont faits. Alors, effectivement, c'est très intéressant que vous parliez de distinction ou d'aspect formel, parce que, comme je vous disais, nous, dans les années 70, on parlait de jeux de gorge, pour les raisons que j'ai expliquées, mais... Il faut voir que les jeux de gorge en question, quand ils ont été en quelque sorte réappropriés par les nouvelles générations de jeunes femmes inuites, et ils sont exécutés, par exemple, dans des concerts, dans des soirées où on fait de la musique inuite, et à ce moment-là, c'est beaucoup moins dans le contexte de jeux de gorge que de chants de gorge. Et c'est le terme qui est utilisé aujourd'hui, et là je parle vraiment d'aujourd'hui, par les chanteuses ou les femmes inuites, c'est le terme de chant de gorge. Et il y a évidemment une influence de la musique occidentale qui fait qu'on parle de chant et qu'on ne parle plus de jeu. Voilà.
0: Il y a une notion de virtuosité dans ce qu'on entend là, et cette virtuosité elle-même a une espèce de fonction, c'est-à-dire plus on est virtuose, plus on attend de l'efficacité de ce chant.
1: L'efficacité, je ne dirais pas. Je dirais qu'il faut gagner, puisque c'est une compétition entre femmes. Il faut gagner, mais avec du mérite. Et si on gagne avec des syllabes qui sont très, très faciles à exécuter, à prononcer, on gagne, mais sans mérite. Ah oui. Donc, c'est ce qui explique que dans le déroulement d'un jeu, il va y avoir des moments où une des femmes va décider de changer de motif, de façon abrupte, et il faut que l'autre suive tout de suite. Et si elle enchaîne avec un motif qui est difficile à exécuter, eh bien, à ce moment-là, sa partenaire risque de se casser la figure et le jeu va se terminer à ce moment-là.
0: On a dit donc que la séparation entre danse de tambour et chant de gorge, du point de vue de la fonction sociale, n'est pas si importante que ça, sauf que c'est les hommes qui font...
1: Non, mais dans les deux cas, c'est ça. Dans les deux cas, il y a compétition entre les danseurs des chants de danse à tambour et compétition entre les femmes. De ce point de vue-là, oui, il y a une dichotomie entre... Enfin, disons que les danses à tambour sont davantage un genre masculin et les chants, les jeux et les chants de gorge sont davantage un genre féminin. Et on a eu quelques rares enregistrements de petits garçons qui sont capables de faire du chant de gorge, qui l'ont appris avec leur mère. Mais ce qui se passe, on a pu observer qu'ils cessaient de faire du chant de gorge lorsque ils accompagnaient leur père à la chasse. Et à ce moment-là, ils ne faisaient plus ils cessaient de faire le chant de gorge. C'est pour ça que le chant de gorge reste essentiellement un genre féminin.
0: Mais parce que les enfants sont toujours dans une position ambiguë, au sens où soit ils imitent les adultes quasi pour s'en moquer, soit ils les imitent en fait aussi pour apprendre. Oui. Si bien que moquerie et apprentissage sembleraient un peu les deux faces de la même pièce. Quoi.
1: Tout à fait, oui.
0: Et parce que la moquerie est très importante. On a des chants de moquerie, il y a même une histoire de bâton. De bâtons qu'on se redonne, c'est à toi de te moquer de l'autre. Ah, c'est au Groenland.
1: Je crois que c'est dans une région particulière. Là, je ne saurais plus m'en souvenir.
0: Parce que, évidemment, enfin, c'est toujours le soupçon qui pèse sur l'ethnomusicologue occidental, c'est de se demander à chaque fois si les rituels ne sont pas plus esthétiques pour vous que pour eux. C'est-à-dire que pour vous, ça prend une valeur musicale, d'ailleurs on parle de virtuosité, alors que pour eux, c'est peut-être d'abord du rituel avant que d'être de la musique.
1: C'est du rituel, mais il y a dans les, comme dans toutes les musiques de tradition orale d'ailleurs, il y a l'appréciation que nous appellerions esthétique ou une appréciation qu'on ferait sur la base de la virtuosité des interprètes, c'est quelque chose qui existe pour les Inuits. Je disais tout à l'heure après à propos des chants de gorge qu'il fallait gagner dans les jeux de gorge, mais avec du mérite. Lorsqu'il y a les compétitions au niveau des chants de danse à tambour, il faut que ces chants soient, il faut que là aussi que ces chants aient une qualité. Alors il y a des critères. Un des éléments du succès, par exemple, de l'importance d'un chant de danse à tambour, c'est qu'il faut qu'il dure longtemps. Et c'est marrant, on a des critères qui sont les mêmes pour la danse à tambour et pour le chant de gorge. Ouais. C'est-à-dire, il faut être capable de faire les performances de chacun de ces genres aussi longtemps que possible. Dans le cas des femmes qui font le jeu de gorge, elles s'essoufflent et puis elles sont obligées de s'arrêter. Mais si elles sont très bonnes l'une et l'autre, ça peut durer très très très longtemps. Et à ce moment-là, celle qui se casse la figure, elle a perdu et sa copine, elle a gagné, mais avec du mérite. Même chose dans les danses à tambour. Et c'est pour ça qu'il faut que les textes... Il y a un élément important. Lorsque j'ai enregistré les chants de danse à tambour, un jour, il y a mon informateur qui me demande d'arrêter. Et alors, je demande pourquoi est-ce qu'il veut s'arrêter. Il me dit, il faut que j'aille chercher mon carnet. Alors, de quoi s'agissait-il ? Il voulait aller chercher son carnet pour pouvoir être capable de me chanter le texte complet d'un chant de danse. Et là, il pensait qu'il avait l'impression qu'il n'allait plus se souvenir du texte. Et c'est comme ça qu'en discutant après avec lui, j'ai compris que composer un chant qui dure le plus longtemps possible était un élément essentiel du point de vue de l'évaluation de ce danseur lorsqu'il va faire, dans le contexte des compétitions, lorsqu'il va faire l'exécution des chants. Donc il faut l'avoir composé pour qu'il puisse durer le plus longtemps possible, parce que c'est un des éléments de l'appréciation de la danse à tambour. Pourquoi d'ailleurs ? Parce que, je vous l'ai dit, les femmes, ce sont les femmes de la communauté qui vont chanter ces chants de danse à tambour, mais l'élément physique important, le danseur à tambour, il fait pivoter son poignet gauche en tenant le tambour qui fait presque un mètre de diamètre, hein, qui est très très lourd, et il le frappe, on entendait les battues du tambour, qui va frapper chacun des côtés du cadre de manière régulière, mais tout ceci est extrêmement fatigant. Donc la force, en quelque sorte, que l'on manifeste en faisant les chants, en faisant les danses à tambour, elle est tout à fait considérable.
0: Très musicologiquement, on a compté que 70% de ces musiques dépassent un nombre de pulsations par minute de 100, mais on n'a jamais envisagé apparemment que ça pouvait avoir une fonction de climatisation, parce que ça doit réchauffer.
1: Une fonction de...
0: De climatisation, c'est-à-dire de se réchauffer, quoi, en chantant. Est-ce que c'est aussi pour se réchauffer qu'on chante ? Parce qu'il fait froid, donc... On peut se poser la question.
1: Est-ce que je le dis, ça ?
0: Non, justement. Ça m'étonne que vous ne le disiez pas. Que personne ne le dise, parce que sinon vous l'auriez peut-être reporté.
1: Non. Non, c'est vraiment l'endurance qui est le trait important. Est-ce que c'est pour se réchauffer ? Il me semble que je l'avais entendu dire à propos des jeux de gorge, mais je ne le... Effectivement, je n'en parle pas dans le bouquin.
0: Ouais,
1: parce
0: vous n'avez
1: que
0: pas
1: certainement,
0: trouvé matière
1: certainement
0: à vérifier,
1: que, ou... Oui, certainement que dans les entrevues qu'on a faites, ça n'apparaissait pas comme un critère dominant. Je ne sais pas, ça je ne sais plus.
0: Dans les années 1880, il y a Franz Boas qui fait le déplacement. Alors lui, il est physicien d'origine, il devient anthropologue, et avant de devenir linguiste, il fait ce détour par les Inuits. Alors lui, il parle encore des Esquimaux à l'époque,
1: ah oui,
0: et il dit « la poésie et la musique sont de loin les formes d'art les plus importantes ». Donc il voit ces pratiques comme tout à fait centrales dans leur vie.
1: Il a été le premier des anthropologues, il a écrit ce livre qui s'appelle « The Central Eskimo ».
0: 1888.
1: C'est ça, qui est l'ouvrage fondateur, en quelque sorte, de l'eskimologie. Ouais. On pourrait dire. Entre autres mérites, il a celui d'avoir dans son livre, Central Eskimo, où on trouve des transcriptions musicales qu'il a faites et d'avoir donné, conscient, comme vous venez de le dire, conscient de l'importance que représentaient les danses et les chants dans la culture inuite, il y a accordé une place vraiment très très considérable dans son récit ethnographique de ce que sont les Esquimaux du centre, de ce qu'on appelait à l'époque les Esquimaux du centre.
0: À la parution de votre livre en 2022, on fêtait les 45 ans de la création du cercle circumpolaire inuit. Ça veut dire qu'au moment même, 77, où vous avez vous-même commencé à faire ces travaux, c'est le moment aussi où les Inuits ont demandé la parole tout simplement sur ce qui les concerne.
1: Oui,
0: comment ça se passe, ça, quand on fait de l'ethnomusicologie sur les Inuits à la fin du XXe siècle? Le livre est préfacé par Lisa Kiloupi-Koperkwaluk.
1: Oui.
0: Comment on donne la parole aux Inuits sur en fait ce qui leur appartient?
1: C'est-à-dire que dans le bouquin, je crois que je suis tout à fait scrupuleux, d'une part de donner la liste de tous les informateurs, aussi bien les miens que ceux des membres de mon équipe de recherche, que ceux des autres ethnomusicologues ou des autres anthropologues qui ont parlé de musique. Il y a 2 ou 3 pages, si je me souviens bien, de noms des gens qui nous ont donné les informations. Et vous venez de citer le nom de la préfacière du bouquin. Cette femme a une importance très grande dans la culture inuite, puisqu'elle était jusqu'à une date récente, je crois, la présidente d'un cercle culturel de l'Arctique. Et j'ai travaillé, justement, j'ai cité tout à l'heure l'exposition que j'ai préparée pour le Musée des Beaux-Arts de Montréal sur l'illustration, la présentation de la musique des Inuits dans les estampes et dans les sculptures. Elle faisait partie du comité qui a géré, en quelque sorte, mon travail de commissaire de cette exposition. Et on a vraiment sympathisé très fortement, parce qu'on se voyait presque une fois par semaine, pour préparer pendant plusieurs mois cette exposition. Disons que j'ai écrit ce livre parallèlement à la préparation de cette exposition. Ça, c'est assez important. Et elle a vu, je lui dis, est-ce que vous accepteriez... Elle est trilingue, français, anglais et inuktitut. Elle a dit, est-ce que vous accepteriez de relire mon livre? Donc ça, c'était... Et comme c'est quelqu'un qui a une connaissance de sa culture très, très, très vaste, elle était à même de couvrir l'ensemble des points que j'abordais, aussi bien géopolitique que le chamanisme, que les structures musicales. Tout ça, elle a eu une connaissance. Et elle a vraiment... Donc comment est-ce que... j'ai en quelque sorte tenu compte du point de vue des Inuits, je dirais par le biais d'une femme qui avait une connaissance de sa propre culture et très très très grande et qui a été capable, il y a plusieurs fois, elle m'a dit « ici vous vous trompez ». Alors qui m'a fait corriger des points, me disant « ah mais oui, ça ne va pas ». Et puis on discutait ensemble, disant « bon, si je le formule comme ça, seriez-vous d'accord ?» Donc peut-être que j'aurais eu d'autres réactions si j'avais utilisé une autre interlocutrice, mais elle était vraiment une interlocutrice privilégiée.
0: Quelle musique les Inuits écoutent aujourd'hui? Alors, c'est pas l'objet de votre livre, hein, c'est pas un objet de votre enquête, mais c'est quand même un point de curiosité. Ils ont la radio.
1: Ils ont la radio depuis assez longtemps. Disons qu'ils sont très, très au courant. Ils entendent et ils pratiquent beaucoup de musique pop, de rap, les musiques dites de variété qui font partie de la culture musicale contemporaine. Et en particulier, bien sûr, les jeunes générations. ce qui fait que dans un concert de musique inuit, aujourd'hui, on a les deux. On va avoir des jeunes femmes qui vont faire du chant de gorge, mais qui vont immédiatement après enchaîner avec de la musique rock. Ils ne vivent plus la chose sous l'angle d'une dichotomie.
0: On a même ce qu'on appelle l'ethnopop.
1: Ah oui, l'ethnopop, c'était effectivement des types de chants traditionnels, mais dans lesquels sont insufflés des traits de ce que du rock, ouais, ou du rap.
0: Je vous propose de nous quitter avec du punk inuit, à savoir Tania Tagap, qui fait
1: qui est la plus connue, hein, ouais, qui est la chanteuse inuit la plus connue et qui fait aussi bien du chant traditionnel que du chant que du rock ou du rap, ou un mélange des deux.
0: Oui. Merci beaucoup, Jean-Jacques Nattier.
1: Merci à vous de votre invitation.

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0: Vous êtes sur Station B et c'est Tapage d'urne. Tapage d'urne, c'est une émission qui explore le rapport intime aux mots, aux livres qu'on lit, aux livres qu'on écrit, et comment toutes ces histoires, elles résonnent. Et alors aujourd'hui, vous êtes avec Lorraine, et juste Lorraine. Et aujourd'hui, eh bien, j'avais envie de me barrer loin. Parce que parfois, on étouffe un peu. Et parfois, quand on regarde autour de soi, on se dit que, franchement, l'humanité pourrait faire mieux. Alors, on a ce petit truc où on se dit, allez, ailleurs, on pourrait recommencer. Donc aujourd'hui, on va explorer les utopies, comme on l'avait fait avec l'année du lion de Dion Meyer. Mais alors cette fois, on ne se contente pas de changer de société. On change de planète. On traverse le vide. Et on va loin, loin, loin, loin, sur Mars. Donc je vous propose un petit voyage à travers les chroniques martiennes de Ray Bradbury. Et on va commencer avec une des premières nouvelles de ce recueil, Le Contribuable. Mars 2031. Il voulait embarquer sur la fusée à destination de Mars. Tôt le matin, il se rendit à la piste de lancement et à travers le grillage, cria aux hommes en uniforme qu'il voulait partir pour Mars. Ayant fait valoir sa qualité de contribuable, il dit qu'il s'appelait Pritchard et qu'il avait le droit d'aller sur Mars. N'était-il pas né ici même, dans l'Ohio? N'était-il pas un bon citoyen? Alors, pourquoi lui aussi ne pourrait-il pas aller sur Mars? Il brandit les poings vers eux et leur dit qu'il voulait quitter la Terre. N'importe quelle personne censée voulait quitter la Terre. Un vaste conflit nucléaire allait éclater dans les 2 ans et il ne voulait pas être là quand la chose se produirait. Lui et des milliers de ses semblables, s'ils avaient le moindre sens commun, partiraient pour Mars. Pensez donc, échapper aux guerres, à la censure, à l'étatisme, à la conscription, au contrôle gouvernemental de ceci ou de cela, de l'art et de la science. La Terre, vous pouviez vous la garder. Lui, il offrait sa main droite, son cœur, sa tête pour avoir l'occasion d'aller sur Mars. Que fallait-il faire? Quel papier fallait-il signer? Quelle personne fallait-il connaître pour embarquer? Ils se moquèrent de lui à travers le grillage. « Il n'avait sûrement pas envie de partir sur Mars, » dirent-ils. Ne savait-il pas que la première et la deuxième expédition avaient échoué, disparu? Que les équipages y étaient sans doute restés? Mais ils ne pouvaient pas le prouver. Ils n'avaient aucune certitude, répliqua-t-il, accroché au grillage. Peut-être était-ce un pays de cocagne, là-haut. Et que le capitaine York et le capitaine Williams ne se souciaient tout simplement pas de revenir. Allait-il se décider à lui ouvrir la grille et à le laisser monter à bord de la 3e fusée expéditionnaire? Ou lui faudrait-il la défoncer à coups de pied? On lui dit de se taire. Il vit les hommes qui se dirigeaient vers la fusée. « Attendez-moi » cria-t-il. « Ne me laissez pas sur ce monde affreux. Il faut que je m'en aille. Il va y avoir une guerre nucléaire. Ne me laissez pas sur la Terre !» On l'entraîna de force. La porte du quart de police se referma dans un claquement sec et on l'emmena dans le petit matin, le visage collé à la vitre arrière. Et juste avant que la sirène ne se déclenche en haut d'une côte, il vit la flamme rouge, entendit le grondement puissant et sentit l'énorme secousse, tandis que la fusée argentée décollait en flèche et l'abandonnait à un banal lundi matin sur la banale planète Terre.
1: 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T-minus 15 seconds. Guidance is internal. 12, 11, 10, 9. Ignition sequence start. 6, 5, 4, 3, 2, 1, 0. All engine running. Liftoff. We have a liftoff. 32 minutes past the hour. Liftoff on Apollo 11.
2: Neil Armstrong reporting the roll and pitch program, which puts Apollo 11 on a proper heading.
0: Alors, Ray Bradbury, c'est une vieille histoire, parce que je l'ai rencontré au collège. Avec Fahrenheit 451, que je pense que j'avais pas tout à fait compris à l'époque. Mais je me souviens bien que c'était un roman qui parlait d'une société dans laquelle on brûlait des livres. À la fin, le personnage principal et un groupe de résistants décident de sauvegarder la mémoire des mots en apprenant des romans par cœur. Et ça, j'avais trouvé ça génial. J'avais trouvé que c'était une excellente idée. Et j'avais décidé de me préparer à l'apocalypse. Donc j'avais commencé le travail au cas où la résistance me contacterait. Le problème, c'est que j'avais pas énormément de bouquins à la maison. Donc j'avais commencé à apprendre du Molière par cœur. Et c'était excessivement chiant. Et je suis pas sûre que c'était très utile pour sauvegarder la mémoire des mots. Donc j'apprenais les répliques du bourgeois gentilhomme et des femmes savantes par cœur. Et je me lançais la réplique. Voilà, j'en ai plus tellement de souvenirs, c'est bien dommage. Plus tard, j'ai découvert les chroniques martiennes et j'avais été très surprise parce que pour moi, Ray Bradbury, c'était de la science-fiction. Et j'avais eu l'impression, en lisant les chroniques martiennes, que c'était pas le cas. Alors oui, il y avait des fusées, oui, on partait dans l'espace. Mais la technologie, c'était pas le sujet. Et c'était pas tellement de l'anticipation non plus. Et j'avais eu du mal à comprendre pourquoi un texte écrit en 1950 me semblait ancré dans mon réel à moi, et pourquoi ça me parlait autant. Donc effectivement, hein, c'est une expédition sur Mars, on utilise un bon technologique, et on se transporte, donc curieusement, dans un temps qui maintenant n'est plus éloigné de nous, puisqu'on est en 2030. Voilà, on y arrive. Mais en fait, les chroniques martiennes, ça parle surtout d'hommes et de femmes, bon, d'Américains en l'occurrence, qui vont se conduire sur une planète lointaine, un peu comme ils l'ont fait sur Terre. C'est-à-dire qu'ils arrivent pour construire un nouveau monde, et puis ils vont commencer par exterminer les Martiens, construire des trucs vertigineux, conquérir, annexer, se bagarrer, chercher du sens, abandonner l'idée du sens. En fait, les chroniques martiennes, ça parle surtout de l'humanité, puis ça parle de ses angoisses, et puis des questions qu'on peut transposer loin dans l'espace, questions qu'on peut se poser face à l'immensité, et puis de la peur du vide, puis de la solitude. Parce que finalement, sur cette planète, tous les individus se retrouvent un petit peu tout seuls. C'est difficile de faire société. Donc il y a cette idée un petit peu vertigineuse, au bout du compte, c'est que même à des millions de kilomètres, on reste un petit peu tout seul avec nous-mêmes.

0: Vous êtes sur Station B et c'est Tapage d'urne. Et aujourd'hui, on fait un petit voyage dans l'espace et on s'arrête sur Mars. Alors, je vous disais, en parlant des chroniques martiennes de Ray Bradbury, que les humains se conduisaient un peu comme sur Terre. Les Américains avaient un comportement d'Américains, même en arrivant sur Mars. Ce qui n'est pas tout à fait vrai tout au long des chroniques, puisque ça va être quand même aussi l'occasion d'un renouveau, de porter un regard différent sur les choses et sur le monde. Et je vais vous lire « Rencontre nocturne ». Août 2033. Avant de s'engager dans les collines bleues, Thomas Gomez s'arrêta pour se ravitailler en essence à la station isolée. Vous sentez pas un peu seul dans le coin, papy ? Le vieil homme donna un coup de chiffon au pare-brise de la camionnette. Pas trop. Comment vous trouvez Mars, papy ?
1: Très bien. Toujours du neuf.
0: Quand je suis venu ici l'année dernière, j'étais décidé à ne rien attendre, ne rien demander, ne m'étonner de rien. Faut qu'on oublie la Terre et comment c'était là-bas. Il faut regarder ce qu'on a ici. Et à quel point c'est différent. Je m'amuse comme un petit fou, rien qu'avec la météo. Une météo vraiment martienne. Une chaleur de tous les diables jour, un froid de tous les diables la nuit. Je me régale avec les fleurs, différentes. Et la pluie, différente elle aussi. Je suis venu sur Mars pour y prendre ma retraite. Et pour ça, la retraite, je voulais du changement. Les vieux ont besoin de changement. Les jeunes n'ont pas envie de leur causer. Et les autres vieux les ennuient à mort. Alors, je me suis dit que le mieux pour moi, c'était un endroit tellement différent qu'il n'y aurait qu'à ouvrir les yeux pour avoir de la distraction. J'ai cette station-service. Si les affaires s'emballent, j'irai me réinstaller sur une vieille route moins fréquentée où je pourrais gagner juste de quoi vivre et continuer d'avoir le temps de profiter de tout ce qu'il y a de différent ici.
2: Vous avez bien raison, papy,
0: dit Thomas, ses mains basanées négligemment posées sur le volant. Il se sentait bien. Il venait de travailler 10 jours d'affilée à l'une des nouvelles colonies et saisissait à présent l'occasion de 2 jours de congé pour se rendre à une petite fête.
1: « Plus rien ne me surprend, » dit le vieil homme. « Je me contente de regarder, de ressentir. Si on n'est pas capable d'accepter Mars comme elle est, autant retourner sur la Terre. Tout est fou ici. Le sol, l'air, les canaux, les indigènes. J'en ai encore jamais vu, mais il paraît qu'il y en a dans les environs. Les horloges. Même celles que j'ai se comportent bizarrement. Même le temps est fou ici. Des fois, j'ai l'impression d'être tout seul ici, sans personne d'autre sur toute cette fichue planète. J'en mettrai ma main à couper. Et des fois, j'ai l'impression d'avoir 8 ans, d'avoir rapetissé et de tout trouver grand. Bon sang, c'est l'endroit rêvé pour un vieux. Ici, je suis toujours gaillard et content. Vous savez ce que c'est, Mars ? C'est comme un truc que j'ai eu à Noël il y a 70 ans. Je sais pas si vous en avez jamais eu un. On appelait ça un kaléidoscope. Des cristaux, des morceaux de tissu, des perles et de la verroterie. On tournait ça vers le jour, on regardait dedans et c'était à couper le souffle. Tous ces motifs. Eh ben, c'est Mars. Profitez-en. Ne lui demandez rien d'autre que ce qu'elle est. Bon sang, vous savez que cette route-là a été construite par les Martiens il y a plus d'une dizaine de siècles et qu'elle est toujours en bon état. Ça fait 1,50 $. Merci et bonne nuit.
0: Thomas reprit la vieille route avec un petit rire de gorge. Alors cette nouvelle, je ne l'avais pas remarquée la première fois que j'ai lu les chroniques martiennes. C'est étonnant, ça doit être un effet du temps. Quand on devient un peu plus vieille, ça commence à faire écho. Cette idée d'un nouveau décor, cette idée qu'il faut renouveler sa capacité à s'émerveiller, cette idée que peut-être on a besoin de nouveaux décors pour réapprendre, pour recommencer. Et Mars, du coup, c'est formidable pour inventer une nouvelle façon de voir les choses et peut-être pour inverser le rapport au temps.
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0: Rencontre nocturne, suite. Il avait un long trajet à faire dans les collines et l'obscurité, et il ne lâchait pas le volant. Sauf de temps en temps, pour prendre une sucrerie dans sa mallette repas. Il roulait depuis une heure. Pas une seule voiture, ni la moindre lumière à l'horizon. Rien que la route qui s'engouffrait sous le capot, le ronronnement du moteur. Et Mars dehors, si calme. Mars était toujours calme, mais plus particulièrement cette nuit-là. Les déserts et les mers vides défilaient sur les côtés, et les montagnes de même, sur fond de ciel étoilé. Il y avait dans l'air comme une odeur de temps. Il sourit et retourna cette drôle d'idée dans sa tête. Il y avait là quelque chose à creuser. À quoi pouvait bien ressembler l'odeur du temps ? À celle de la poussière, des horloges et des gens. Et si on se demandait quelle sorte de bruit faisait le temps, ce ne pouvait être que celui de l'eau ruisselant dans une grotte obscure. Des pleurs, de la terre tombant sur des couvercles de boîtes aux échos caverneux, de la pluie. Et en allant plus loin, quel aspect présentait le temps ? Le temps était de la neige en train de tomber silencieusement dans une pièce plongée dans le noir, ou un film muet dans un cinéma d'autrefois. Des milliards de visages dégringolant comme ces ballons du Nouvel An, sombrant, s'abîmant dans le néant. Telle était l'odeur, le bruit et l'aspect du temps. Et ce soir, Thomas plongea une main dans le vent à l'extérieur de la camionnette. Ce soir, on pouvait presque toucher le temps. Il roulait entre des collines de temps. Il en éprouva des picotements sur la nuque et se carra dans son siège, fixant son regard sur la route. Il s'arrêta en plein milieu d'une bourgade morte, coupa le moteur et s'abandonna au silence environnant. Retenant sa respiration, il regardait les constructions blanches dans le clair de lune. Inhabitées depuis des siècles. Parfaites, sans défaut. En ruine, certes, mais néanmoins parfaites. Il remit le moteur en marche et fit encore 2 ou 3 kilomètres avant de s'arrêter de nouveau. Sa mallette repas à la main, il mit pied à terre et grimpa sur un petit promontoire d'où l'on dominait la cité poudreuse. Il ouvrit son thermos et se versa une tasse de café. Un oiseau de nuit passa. Thomas était pénétré d'un profond sentiment de bien-être et de paix. Peut-être 5 minutes plus tard, il entendit un bruit. Là-bas, dans les collines, là où la vieille route s'incurvait, il perçut un mouvement, une faible lueur, puis un murmure. Il pivota lentement sans lâcher sa tasse. Et une étrange chose sortit des collines. C'était une machine, pareille à un insecte vert jade, à une mante religieuse, qui filait en douceur dans l'air froid, indistincte, constellée de diamants verts clignotants et de rubis qui scintillaient comme autant à facettes. Ses 6 pattes se posèrent sur la vieille route avec un bruit d'ondée qui se calme progressivement. Et de l'arrière de la machine, un martien aux yeux d'or fondu regarda Thomas comme s'il se penchait au-dessus d'un puits. Thomas leva la main et pensa automatiquement. « Salut !» mais sans remuer les lèvres, car c'était là un martien. Il ne portait pas de pistolet. Il n'en éprouvait pas le besoin en cet instant, même avec la légère angoisse qui lui pinçait le cœur. Le martien avait lui aussi les mains vides. Ils se dévisagèrent un certain temps dans l'air frisqué. Ce fut Thomas qui fit le premier mouvement. « Salut » lança-t-il. « Salut !» lança le martien dans sa propre langue. Ils ne se comprirent point. « Vous avez dit « salut » » demandèrent-ils en même temps. « Qu'est-ce que vous avez dit ?» firent-ils, chacun dans une langue différente. Leurs mains se rencontrèrent et, comme de la brume, se traversèrent. Ils étaient soudain glacés de terreur. Thomas regarda alors le martien qui se découpait sur le ciel. « Les étoiles » dit-il. « Les étoiles !» dit le martien en regardant Thomas à son tour. Les étoiles étaient visibles, nettes et blanches à travers la chair du martien, dans laquelle elles semblaient cousues comme des paillettes en suspension dans la fine membrane phosphorescente de quelques créatures marines gélatineuses. On les voyait scintiller comme des yeux violets dans le ventre et la poitrine du

Vous êtes sur Station B et c'est Tapage d'urne avec Lorraine. Et on était parti en direction de Mars. En fait, j'ai réalisé que j'avais pas très envie d'aller sur Mars, finalement. Déjà parce que j'ai le mal des transports. Je sais pas comment je pourrais survivre à un voyage en fusée. Et puis, j'ai réalisé aussi que finalement, ce que j'aurais bien aimé, c'est qu'on fasse autre chose sur Terre. C'était que finalement, Mars, ce soit un espace qu'on puisse construire ici. Parce qu'il y avait de quoi, en fait. Parce qu'on en a les possibilités. Et parce que l'imaginaire permet aussi, sans se projeter à des millions de kilomètres, d'inventer quelque chose qui pourrait être chouette ici. Alors, je sais pas si je dois vous raconter comment ça se termine, les chroniques martiennes. Peut-être que pour terminer sur quelque chose de chouette, sur une note d'espoir, on va tricher un peu et on va retourner un petit peu en arrière dans le livre, dans un des premiers chapitres. Le matin vert. Au coucher du soleil, il s'accroupit au bord du sentier. Il se fit cuire un frugal dîner et écouta le feu crépiter tandis qu'il portait la nourriture à sa bouche et mastiquait pensivement. Encore une journée passée, comme les 30 précédentes, à creuser dès l'aube une multitude de trous bien nets, à y déposer des semences, à apporter de l'eau et des canaux brasillants. À présent, allongé par terre, son corps frêle écrasé de fatigue, il regardait le ciel s'assombrir de nuance en nuance. Il s'appelait Benjamin Driscoll et avait 31 ans. Et son unique désir était de voir Mars verdoyer, se couvrir d'arbres et de feuillages qui produiraient de l'air, toujours plus d'air, et croîtraient au fil des saisons. Des arbres pour rafraîchir les villes au plus fort de l'été, des arbres pour faire obstacle au vent d'hiver. Un arbre avait tellement de fonctions. Apporter une note de couleur, fournir de l'ombre, donner des fruits, servir de terrain de jeu aux enfants, leur offrir tout un univers aérien où grimper et se suspendre, une architecture dispensatrice de nourriture et de plaisir. Voilà ce qu'était un arbre. Mais avant tout, les arbres distilleraient un air revigorant pour les poumons et un bruissement doux à l'oreille, berceur, quand la nuit, dans un lit neigeux, on s'abandonnerait au sommeil. Il écoutait la terre sombre se recueillir dans l'attente du soleil, des pluies encore à venir. L'oreille collée au sol, il entendait le pas lointain des années futures et imaginait les graines semées du matin surgissant de sol en pousses vertes, prenant possession du ciel, déployant une branche après l'autre, jusqu'à ce que Mars ne soit qu'une forêt l'après-midi, un verger resplendissant. Au petit matin, quand un soleil palichon commencerait à se lever dans le moutonnement des collines, il serait debout, et après avoir expédié en quelques minutes un petit déjeuner au goût de fumée et piétiné les cendres de son feu, il se mettrait en route avec ses sacs à dos pour éprouver le sol, creuser, planter graines et pousses, tasser légèrement la terre, arroser et ainsi de suite, tout en sifflant et en regardant le ciel, de plus en plus lumineux, aller vers un midi brûlant. « Il te faut de l'air !» dit-il à son feu nocturne, ce compagnon rougeoyant et pétulant qui vous retournait des réponses crépitantes. Dormez à côté de vous, dispensant tout au long de la nuit frisquette la chaleur de ses yeux roses ensommeillés. Nous avons tous besoin d'air. Il est rare sur Mars. On se fatigue tellement vite. C'est comme si on vivait dans les Andes, en Amérique du Sud, sur les sommets. On respire et rien ne vient. On reste sur sa faim. Il palpa sa cage thoracique, comme elle s'était développée en un mois. Pour avaler plus d'air, tout le monde devait se construire des poumons adéquats, ou planter toujours plus d'arbres. « C'est pour ça que je suis là, » dit-il. Le feu pétilla. À l'école, on nous racontait l'histoire de Johnny Pépin de Pomme, qui arpentait l'Amérique en plantant des pommiers. Eh bien, je fais mieux. Je plante des chênes, des ormes, des érables, toutes sortes d'arbres, des trembles, des cèdres, des châtaigniers. Au lieu de faire simplement pousser des fruits pour le ventre, je fabrique de l'air pour les poumons. Quand un jour, ces arbres auront grandi, songe à l'oxygène qu'ils produiront. Il se souvenait de son arrivée sur Mars. Comme un millier d'autres, il avait écarquillé les yeux sur un matin silencieux et pensé : « Comment vais-je trouver ma place ici ? »
Que vais-je faire? Y a-t-il un travail pour moi? Puis, il s'était évanoui. Quelqu'un lui avait fourré une fiole d'ammoniac sous le nez et il était revenu à lui en toussant. Ça va aller. C'est la raréfaction de l'air. Certains ne le supportent pas. Je crains que vous ne soyez obligé de retourner sur la Terre. Non. Il s'assit et sentit presque aussitôt un voile noir lui tomber sous les yeux. Et Mars tournait deux fois au-dessous de lui. Ses narines se dilatèrent et il força ses poumons à aspirer une grande bouffée de vide. « Ça ira, » dit-il. « Il faut que je reste ici. » Ils le laissèrent allonger, suffoquant, en proie à d'atroces mouvements convulsifs, comme un poisson hors de l'eau. Et il pensait « L'air, l'air, l'air. Ils veulent me renvoyer à cause de l'air. » Il tourna la tête pour regarder les plaines et les collines martiennes. Il accommoda, et la première chose qu'il remarqua fut le manque d'arbres, l'absence totale d'arbres à perte de vue. Le sol était nu, un sol de terreau, mais sans rien dessus, pas même de l'herbe. L'air, songea-t-il, cette chose impalpable qui siffle dans les narines, l'air, l'air. Et au sommet des collines, ou dans leur ombre, ou même au bord des ruisseaux, pas un arbre, pas le moindre brin d'herbe verte. Bien sûr, la réponse ne venait pas de son intelligence, mais de ses poumons et de sa gorge. Et cette pensée lui fit l'effet d'une brusque bouffée d'oxygène pur et le remit debout, des arbres et de l'herbe. Il abaissa les yeux sur ses mains et se retourna. « Laissez-moi me lever, » cria-t-il. « Il faut que je voie le coordinateur. » Le coordinateur et lui avaient passé toute une matinée à discuter pousse et verdure. Il faudrait des mois, sinon des années, avant qu'une plantation organisée soit entreprise. Jusqu'à présent, on faisait venir des aliments congelés de la terre dans des blocs de glace volants. Quelques jardins communautaires verdissaient dans des usines hydroponiques. « En attendant, » dit le coordinateur, « ce sera votre travail. Nous vous fournirons ce que nous pourrons en matière de semences et un petit équipement. On ne dispose plus que d'un espace très limité dans les fusées. Nos premières villes étant des communautés minières, je crains que vos plantations d'arbres ne suscitent guère de sympathie. Mais vous m'en donnez l'autorisation ? » On la lui donna. Muni d'une simple motocyclette, sa remorque chargée d'un riche assortiment de graines et de pousses, il avait arrêté son véhicule au beau milieu de la désolation et commencé à sillonner le paysage à pied. Il n'avait jamais jeté un coup d'œil en arrière, car ce coup d'œil lui aurait fait mal au cœur. Une extrême sécheresse sévissait. Il était douteux que ses graines germent. Toute sa campagne, les 4 semaines passées à se casser les reins et à creuser, seraient peut-être perdues. Il gardait les yeux fixés devant lui, s'enfonçant dans cette vallée peu encaissée, loin de ville 1, appelant les pluies de ses vœux. Et voilà que des nuages s'amoncelaient sur les sommets desséchés, au moment où il tirait sa couverture sur ses épaules. Mars était un monde aussi imprévisible que la ligne du temps. Il sentait les collines recuites se refroidir à mesure qu'elles sombraient dans la nuit glaciale, et songeait au sol riche, noir d'encre, si noir et luisant qu'il semblait doué de vie au creux de la main, un sol de premier ordre, susceptible de fournir des tiges de haricots gigantesques qu'il suffirait de secouer assez fort pour qu'il en tombe des géants hurlants. Le feu tremblota, se réduisant peu à peu à descendre en sommeiller. Le ciel fut ébranlé par le roulement lointain d'une roue de charrette. Le tonnerre, une soudaine odeur d'eau. « Cette nuit, » se dit-il, et il tendit la main dans l'espoir de sentir des gouttes. Cette nuit. Une petite tape sur le front le réveilla. De l'eau lui coulait le long du nez pour s'infiltrer entre ses lèvres. Une autre goutte lui toucha l'œil, lui brouillant la vue. Une autre lui éclaboussa le menton. La pluie. Pure, douce, clémente, élixir de choix, destillée par le ciel. Elle avait un goût d'enchantement, d'étoile et d'air. Relevée d'une pointe de poivre et glissée sur sa langue comme un chéri exceptionnellement léger. Il s'assit, laissa retomber sa couverture et se constellait sa chemise de toile bleue, tandis que les gouttes se faisaient plus substantielles. On aurait dit qu'un animal invisible dansait sur le feu, se tassant jusqu'à ce qu'il ne soit plus qu'un filet de fumée irritée.
la pluie tombait. Le grand couvercle du ciel se brisa en 6 éclats bleuâtres, pulvérulents, tel un vernis fondit à souhait et s'effondra. Il vit des milliards de gouttes cristallines hésiter le temps qu'il fallait pour être photographié dans le flash de la décharge électrique. Il était trempé jusqu'à l'os, mais le visage levé, laissant l'eau lui fouetter les paupières, il riait. Il frappa des mains, bondit sur ses pieds, se mit à marcher autour de son modeste bivouac. La pluie tomba sans interruption 2 heures durant, puis s'arrêta. Les étoiles réapparurent, lavées de frais et plus brillantes que jamais. Après avoir enfilé des vêtements secs prélevés dans leur emballage de plastique, Benjamin Driscoll s'allongea et, tout joyeux, se rendormit. Le soleil se leva lentement parmi les collines, inonda le paysage en toute tranquillité et réveilla Benjamin Driscoll là où il s'était couché. Il attendit un moment avant de se mettre debout. Il avait travaillé et patienté tout un long mois torride et une fois sur ses jambes, il se retourna enfin et regarda dans la direction d'où il était venu. C'était un matin vert. À perte de vue, les arbres se dressaient sur la toile de fond du ciel. Non pas un ou deux arbres, ni une douzaine, mais les milliers qu'il avait plantés en pousses ou en graines. Et non pas de petits arbres, non, ni de jeunes arbres, ni de petites pousses tendres, mais de grands, d'immenses arbres, hauts comme 10 hommes, verts, verts, énormes, ronds et pleins, des arbres qui miroitaient de toutes leurs feuilles au reflet métallique, des arbres murmurant, des arbres en ligne continue qui submergeaient les collines, citronniers, limetiers, séquoias, mimosas, chênes, ormes, trembles, cerisiers, érables, frênes, pommiers, orangers, eucalyptus, aiguillonnés par une pluie tumultueuse, nourris par un sol étranger et magique, et sous ses propres yeux, continuant de lancer de nouvelles branches, de faire éclater de nouveaux bourgeons. « Impossible !» s'écria Benjamin Driscoll. Mais la vallée et le matin étaient verts. Et l'air, de partout, comme une eau vive, un torrent de montagne, affluait l'air nouveau, l'oxygène dégagé par la verdure. On pouvait le voir chatoyer tout là-haut en tourbillon cristallin. L'oxygène frais, pur, vert, l'oxygène qui transformait froidement la vallée en un véritable delta. D'un instant à l'autre, les portes de la ville s'ouvriraient en grand, les gens sortiraient en courant pour se précipiter dans cet oxygène miraculeux, le reniflant, s'engorgeant à pleine goulée, les joues rosies, le nez gelé, les poumons revivifiés, le cœur bondissant et le corps, si usé soit-il, soulevé par des envies de danser. Mister Benjamin Driscoll s'octroya une grande gorgée de cet air vert d'eau et s'évanouit. Avant qu'il n'ait repris connaissance, 5 000 arbres nouveaux s'était dressé dans le jaune du soleil. Et pour terminer, moi je voudrais bien qu'on reste là-dessus, en refermant les chroniques martiennes de l'air et des arbres. Et peut-être, il n'y a pas besoin d'aller sur Mars.

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1: Afin d'augmenter le temps passé par les pigeons à actionner le mécanisme, Skinner décide de modifier non pas la récompense elle-même, mais sa fréquence. La seconde expérience commençait comme la première. Il fallait d'abord que les pigeons comprennent qu'à chaque fois qu'ils actionnaient le mécanisme, une croquette tombait. Mais au bout de quelques temps, ils changeaient les règles et faisaient varier de manière complètement aléatoire la quantité de croquettes obtenues à chaque appui. Une croquette, trois croquettes, 10 croquettes, aucune croquette. Rien n'était jamais pareil, rien n'était prévisible. Le pigeon aurait pu se lasser, mais c'est tout le contraire qui se produisit. Skinner constata une augmentation spectaculaire du nombre d'interactions entre l'animal et le bouton. Même rassasiés, les pigeons finirent par picorer le levier plus de 2,5 fois par seconde pendant 16 heures d'affilée, obtenant ainsi une récompense inférieure à 1% du temps passé. Obsédé par la possibilité d'une récompense, l'animal refusait d'abandonner. La nourriture devenait secondaire. Il était accro au bouton, à l'appât du gain même minuscule. Burrus Frederick Skinner meurt en 1990, un an après l'invention du web. C'est au travers du réglage minutieux des machines à sous que ses travaux trouvent le plus d'écho. Mais 15 ans plus tard, il est apparu logique que ce qui fonctionnait avec les machines à sous pouvait faire le succès des applications. D'autant que c'est uniquement le temps qu'on y passe qui en fait la valeur. Tel un pigeon qui espère obtenir une nouvelle croquette, l'humain appuie sur le bouton et relance l'application le plus souvent possible, avec l'ultime espoir de voir apparaître une vue, un like, un partage, un commentaire.

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